copieux, sans excès, moyen, durant la période de repos. Et déconseiller le poids de repos. Période de repos.